0: Wouhou! Et ben voilà. Quand je vous avais dit que c'était à 100 à l'heure, sans airbag, sur l'autoroute et qu'il y avait là tout le froissé, ce soir c'était Crash and Learn dans le Unique Radio Show. Gros live qu'on aime, on compte pas 58 minutes de folie. Merci beaucoup Crash and Learn d'être venu ce soir, lâcher ces déflagrations ultimes, quoi. L'année commence bien, hein, franchement. Là, ce soir, on était encore super gâtés. Et ben voilà, hein, c'était Crash and Learn. c'est toujours un petit peu difficile de quoi dire après tout ça, parce que là, on a envie de dire youhou. Merci, Johan. Je sais pas si tu
1: veux. Merci David pour l'invite.
0: Si tu veux lâcher quelques mots sur le micro.
1: Merci David, en tout cas, pour l'invite. Merci beaucoup.
0: J'espère que ça vous a plu aussi chez vous. Et voilà. Que dire de plus? S'il y a peut-être d'autres dates bientôt?
1: Alors oui, le 7 février à Bordeaux, à l'Athénée Libertaire, avec Vomir et NTK.
0: Que du gros monde, quoi. Vomir. En tout cas, c'était du Rhythm and Noise ce soir de l'Unique Radio Show. C'était Crash and Learn. Et vous pouvez le retrouver avec son compère Amour Obscur tous les mardis soirs aussi sur Radio Radio. Je sais plus la fréquence, mais...
1: 106.8 FM.
0: Ouais, c'est pas la concurrence. C'est nous, les radios libres pirates, qui passons de la musique qu'on veut. Et voilà. Donc, je vais te faire un très grand merci. C'était vraiment génial. Et je vous certifie qu'on était à moins 6 dB toute la soirée, quoi. Et vous avez pu écouter ça chez vous, mais vous pourrez l'écouter sur le Mixcloud, qui sera lui vachement plus fort, parce qu'il y aura un petit master avec. Et c'était trop bien. Merci encore, Crash and Learn. Je vais rendre l'antenne, parce que l'heure tourne et on squatte, mais on est bien. Restez sur les ondes de campus. À la semaine prochaine pour de nouvelles aventures. Bisous, ciao.
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3: Salut et bienvenue dans Novorama. Salut Clément.
4: Salut Antoine.
3: Et puis après plusieurs émissions spéciales, on va enfin dévoiler quelques nouveautés dans notre émission. Clément, tu nous as ramené 4 albums.
4: Et bien pour cette première émission de chronique de 2026, j'ai choisi de vous parler du nouveau Sleaford Mods, de Dry Cleaning, de Salt et de Sassy 009.
3: Très bien, puis en deuxième partie d'émission, je vous présenterai quelques découvertes. On commence tout de suite par le nouveau Sleaford Mods.

0: Sleaford Mods qui revient en 2026 avec The Demise of Planet X, leur nouvel album, Clément.
1: Et oui, depuis leur début, Jason Williamson et Andrew Fern se sont construits une réputation implacable, celle de chroniqueurs de la colère sociale britannique qui transforme l'indignation en dénonciation post-punk minimaliste. The Demise of Planet X, leur 13e album studio, confirme cette vocation tout en révélant une évolution intérieure rarement entrevue chez le duo de Nottingham, car Sleaford Mods ne raconte plus seulement l'effondrement du système, ils en décryptent les traumatismes individuels, les fissures psychiques que produit une société en lambeaux. Le titre de l'album évoque alors une théorie du complot sur une planète errante menaçant l'humanité et pourrait sembler grandiose. Or, Jason Williamson et Andrew Fern démontrent morceau après morceau que l'apocalypse n'a rien de spectaculaire. Elle arrive par 1000 petites coupures ordinaires, soit les réseaux sociaux qui rongent l'estime de soi, la masculinité toxique qui s'épanouit sans contrainte, ou encore l'indifférence systémique face à la privation. Ici, pas de lave en fusion qui nous tombe dessus depuis l'espace, seulement le quotidien blême de ceux qui vivent sous les décombres. Et on notera d'emblée l'improbable choix des studios pour son enregistrement. The Demise of Planet X a été enregistré principalement à Nottingham, un peu le terre-terre du duo, comme disent les jeunes, mais aussi au Abbey Road Studios de Londres et au Invada Studios de Bristol. Une décision symptomatique, Sleaford Mods refuse l'isolement, cherche à s'implanter dans des espaces historiques de la musique britannique sans pour autant renier leur radicalité. Andrew Fern, l'architecte sonore du projet, livre sa production la plus ambitieuse avec des basses saturées qui gargouillent dans le titre Megaton, des cordes qui transfigurent la rage en hallucinations surréalistes sur Double Diamond et des percussions électroniques qui scandent l'absurdité du monde. Cette richesse de production contraste magnifiquement avec le débit frénétique et les invectives de Jason Williamson. Sur le titre Megaton, par exemple, il balance des insultes aussi absurdes qu'incisives tandis que la boîte à rythme d'Andrew Fern claque comme une arme à feu.
0: Mais ce nouvel album, The Demise of Planet X, brille surtout par ses collaborations, hein, Clément.
1: Oui, des collaborations qui redessinent les contours du duo. Ainsi, le morceau The Good Life, l'ouverture plutôt percutante, reçoit l'artiste Gwendoline Christie et le groupe Big Special. Et sa présence contrôlée, presque rêveuse, crée une tension délicieuse avec les éructations violentes de Jason Williamson. Puis Sue Tompkins, ancienne chanteuse de Life Without Buildings, avec sa voix délicieusement enrouée et approximative dans le chant, sort de sa retraite musicale pour le titre No Touch. Aldous Harding, la plus inattendue des invités, pose sa douce voix sur le titre Elitist Goat. Et le groupe Sleaford Mods plus Liam Bailey sur le titre Flood the Zone s'attaque au mouvement MAGA, détournant le bounce nerveux de rythme ska indie pop, exact opposé des Specials, ici réinventé pour une querelle géopolitique anglo-saxonne. Alors c'est maladroit parfois, mais c'est aussi l'honnêteté, il ne masque pas l'imprécision de la colère politique lorsqu'elle traverse les océans. Et ce qui fait de l'album The Demise of Planet X un véritable pas en avant, c'est l'introspection que Jason Williamson a glanée en plusieurs années de thérapie. L'album ne renonce pas à la dénonciation sociale, jamais, mais il accepte de nommer les blessures qui la nourrissent. C'est un tournant pour un duo que certains auraient figé dans la pose du dénonciateur intarissable. Et l'album The Demise of Planet X ne proposera pas de solution. Sleaford Mods ne sont pas des idéologues ou des donneurs de leçons, mais musicalement, ils font mieux que d'autres plus populaires. Ils s'ouvrent à des influences variées sans diluer leur essence. Ils accueillent les collaborateurs sans démissionner et ils fouillent le trauma sans tomber dans l'autoflagellation. C'est un album que les années vont rattraper parce qu'il documente avec une exactitude qui fait froid dans le dos l'état réel d'une civilisation en déclin. Voilà, l'apocalypse se compose de 1000 petites trahisons et Sleaford Mods les détaille, les chante, les électrifie. Et c'est dans cette fidélité à la rage ordinaire qu'il trouve une forme de beauté. On s'écoute tout de suite un deuxième extrait, c'est No Touch featuring Sue Tompkins. Sleaford Mods tout de suite dans Novorama.
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0: C'était Dry Cleaning, extrait de Secret Love, Clément.
1: Et oui, la couverture de leur nouvel album Secret Love montre leur chanteuse Florence Shaw au regard évidé et ainsi pose d'emblée le ton de l'album qui sera ni angélique ni rassurant. C'est une image de défiance, teintée d'humour et d'une intimité étrange qui résume l'essence même du groupe Dry Cleaning. Après les albums New Long Leg et Stamp Work, le groupe affûte son approche sous la production de Kate Lebon qui dessert l'étau sonore sans vraiment le rompre. Les trois albums précédents flirtaient avec l'expérimentalisme post-punk, celui-ci respire et s'épanouit sans ses racines. Dès l'ouverture, le morceau « Hit My Head All Day » balance une maxime dérangeante, soit « Les objets hors de la tête contrôlent l'esprit ». Voilà, Tom Dawes et Lewis Maynard instillent alors un groove coulissant façon Gang of Four revisité avec retenue, tandis que Florence Shaw énumère des pensées fragmentées avec son flagme caractéristique. Alors c'est déjà Dry Cleaning dans sa quintessence, la contradiction entre l'urgence musicale et le détachement vocal, entre le chaos ordonné et la docilité apparente. Puis le morceau My Soul Half Pint creuse ensuite ce sillon. Florence Shaw y dissèque le ressentiment attaché au travail domestique, cet apitoiement féminin qu'elle refuse en bloc. Elle nous dit par exemple « Je suis une femme et je pense que si je nettoie, je ressens du ressentiment dans mon âme ». Alors c'est féministe sans panache inutile, très direct et presque menaçant. La production lisse de Kate Lebon, soit des guitares brutes lovées dans une atmosphère de folk subversif, exacerbe cette tension. Et encore une fois, le groupe ne se dérobe jamais à l'inconfort. Puis le morceau « Let Me Grow and You'll See the Fruit » bascule vers une tendresse quasi coupable. Inspirée du groupe britannique The Pentangle, cette folk confessionnelle offre une respiration, mais Florence Shaw demeure lucide, il n'y a pas de salut dans la douceur, seulement des trêves temporaires. Et c'est ici que Kate Lebon brille vraiment à la production, car elle ouvre l'espace sans le vider et laisse les silences parler.
0: Ouais, puis la pièce maîtresse reste le morceau Secret Love, hein, Clément.
1: Oui, c'est le morceau qu'on vient d'écouter, et un morceau où Florence Shaw pivote de sa voix monocorde vers une mélodie fragile, vulnérable. Née d'une carte postale de jeune homme en uniforme militaire, la chanson nous demande qui attend l'amour et qui ose y croire. Mandoline et guitare acoustique dessinent cette vulnérabilité et pour la première fois, Florence Shaw paraît moins observatrice que participante à son propre malheur. Puis le titre Rocks propose un intermède apocalyptique avec un riff façon fantôme de l'opéra détraqué à l'anxiété palpable avant que The Cute Things n'enfonce le clou avec une misanthropie dansante et joyeusement cynique. Puis le morceau I Need You trempe dans une sainte ballade presque trop attachante, menaçante par son efficacité mélodique. Florence Shaw y énumère ses attentes érotique avec détachement clinique, puis se compare à un amant de The Apprentice, avec bien sûr Trump en arrière-plan, transformant le désir en satire politique. C'est Dry Cleaning dans son incarnation la plus corrosive. Et puis le titre Joy, le clou final. Malgré la frustration, l'obscurité, le cynisme qu'ils observent, le groupe murmure « Ne renoncez pas à être gentil ». Et ce n'est pas de l'optimisme naïf, c'est une tendresse guerrière, presque malgré eux. C'est la brèche où l'humanité s'engouffre dans un album qui creuse le trauma sans s'y complaire. Voilà, l'album Secret Love marque un Dry Cleaning plus expansif, plus présent que jamais. Le groupe transcende son rôle de porte-drapeau post-punk pour devenir novateur et ses expressions surréalistes et poétiques d'émotion révèlent des cœurs aussi ouverts que leurs regards méfiants. On s'écoute tout de suite un deuxième extrait, c'est Joy de Dry Cleaning dans Novorama.

0: Salt dans Novorama avec un extrait de Chapter 1, Clément.
1: Et oui, Salt frappe sans crier gare comme à son habitude. Chapter 1 nous est arrivé en début de mois dans ce silence assourdissant qui caractérise le collectif britannique. Une démarche de mystère délibéré qui se refuse au tambour médiatique. 10 morceaux, 43 minutes à peine pour une déclaration à la fois intime et spirituelle. Et le titre même du projet annonce un propos. Il y aura un chapitre 2, peut-être d'autres, et Salt se met en position de narrateur patient. Cet album, c'est une respiration dans la frénésie des années précédentes, une série de 43 minutes que le groupe décrit lui-même comme se déployant avec patience et croyance. Ce n'est donc pas une accumulation de sons, c'est un protocole, presque une liturgie. Chapter 1 s'inscrit dans la continuité de la néo-soul qu'explore Salt depuis ses débuts, mais avec une direction affirmée, les grandes ombres de Stevie Wonder et Marvin Gaye flottent sur ses compositions. On retrouve cette basse souple, enveloppante, qui mène souvent les morceaux, ces cordes qui savent se faire discrètes ou majestueuses selon le moment, et la voix n'est qu'un instrument parmi d'autres, jamais surexposé, toujours au service de l'ensemble, et c'est une soul qui porte vraiment son nom, une musique qui parle à l'âme par toutes les voies possibles. La funk et le gospel font surface ici et là, des riffs twangy surgissent, des influences psychédéliques des années 70 percent sous les arrangements, mais rien ne crie, tout y est murmure et tout s'infiltre.
0: Ouais, l'album Chapter 1 a une vraie cohérence thématique, hein, Clément.
1: Eh bien oui, soul revient à ses sujets de prédilection, la spiritualité, la rédemption, la résilience, mais pas comme des slogans, comme des questions sans réponse définitive. Et le morceau God Protect Me From My Enemies qui ouvre l'album plante le décor avec un appel à la protection, une demande humble adressée à quelque chose de plus grand que soi. Les textes fonctionnent souvent comme des mantras, des phrases qui gagnent en puissance par la répétition, par l'inscription dans la durée. Puis le titre Fulfill Your Spirit invite à se réaliser. Don't Worry About What You Can't Control propose lui une forme de sérénité face à l'incontrôlable. Create Your Prophecy suggère que nous sommes les architectes de notre propre avenir. Ce ne sont pas des messages de certitude radiantes, ce sont plutôt des appels à la foi, des affirmations qu'on doit se répéter pour les rendre vraies. Puis le morceau Lord Have Mercy s'impose alors comme une des pièces maîtresses dont Salt a le secret. C'est une lente symphonie presque plaintive où les cordes enveloppent une mélodie au cœur douloureux. Les rythmes y sont secs, presque squelettiques, comme des respirations retenues. Et la voix qui traverse tout ça porte une mélancolie qui refuse de devenir désespoir. À l'opposé, Protector évoque Leon Bridges dans sa richesse vocale, dans son élégance décontractée. C'est un moment où la soul music respire vraiment et où on sent la vie circuler dans les arrangements. Puis le morceau qui a donné son nom à l'album Chapter 1 se moque gentiment de nos vanités. Living in your head cause rent is cheap, soit une critique douce des égos surdimensionnés, des individus qui construisent des châteaux dans leur crâne. C'est du salt tout craché, une formation qui regarde le monde avec un œil curieux, affectueux et légèrement moqueur. Puis le titre Puppet ferme l'album sur un piano lourd, avec une ambiance planante presque spectrale. Les paroles résonnent dans une certaine ombre, mais enrobées dans cette douceur piano qui fait toute la signature sonore de l'œuvre. Voilà, Chapter 1, ce n'est pas une mélodie qui séduira à la première écoute, c'est une affirmation qui demande à être répétée, à devenir vraie par la répétition. Le collectif, aidé cette fois par les producteurs légendaires Jimmy Jam et Terry Lewis, a choisi une voie d'introspection, d'épaisseur émotionnelle plutôt que de percussion immédiate. Après des années de fécondité quasi surhumaine, Salt ralentit le rythme et se demande qu'est-ce qui reste quand on arrête de faire du bruit, qu'est-ce qui demeure quand on écoute vraiment. Et cet album Chapter 1 répond avec la patience d'une prière et avec l'humilité d'une question posée dans le noir. On vous en fait écouter un deuxième extrait tout de suite, c'est Don't Worry About What You Can't Control.

0: ça ici, 009 dans Novorama, Clément.
1: Et oui, l'album Dreamer Plus de Sassy 009 marque un tournant décisif et le premier album solo de la Norvégienne Sunniva Lindgaard. S'éloignant délibérément de l'univers idyllique et serein de ses précédents travaux et même de son propre héritage de parents musiciens classiques pour embrasser le chaos numérique, Sunniva Lindgaard cherche ici une identité sonore distincte, plus sombre et plus atmosphérique. Ce projet profondément ancré dans une thématique onirique de quête de paix et d'appartenance au sein d'une réalité alternative, mêlant fragilité et puissance émotionnelle, portée par des influences shoegaze et alt-rock, et distillant des ambiances nordiques hivernales, s'inspire d'influences variées du rock atmosphérique méditatif à l'alternative des années 90, en passant par des touches d'électronique et de trip-hop. Et à son écoute, l'album Dreamer Plus révèle une nature intrinsèquement amorphe, capable de captiver par ses détails fascinants ou de glisser telle une brise éphémère. Des titres comme Tell Me avec la participation de Blood Orange, qu'on vous avait fait découvrir dans notre émission Espoir 2026 d'il y a 2 semaines, illustrent parfaitement cette dualité. La présentation mélancolique et le chant éthéré de Sunniva Lindgaard y trouvent un écho parfait dans la voix de Blood Orange, qui se niche harmonieusement dans l'atmosphère, mais le morceau s'achève abruptement laissant une impression d'impact inachevé. Cependant, l'album n'est pas sans ses moments de gloire où l'expérimentation atmosphérique trouve sa pleine résonance. Ainsi, My Candle, qu'on vient d'écouter, est un exemple probant de cette maîtrise, mêlant des guitares vrombissantes à des breakbeats organiques pour créer une sensation de mouvement affirmé, un regain d'assurance face à la solitude émotionnelle. De même, les textures instrumentales lourdes et bourdonnantes des titres Enemy et Someone se marient à des refrains contagieux. Et ce titre Enemy se distingue particulièrement par sa transition efficace entre des nappes de synthétiseur et une accroche staccato entêtante qui perce avec efficacité le groove synthétique sous-jacent. Puis Sleepwalker's Pendulum explore une autre facette de l'expérimentation de Sunniva Lindgaard, avec des mélodies délicates qui s'entrelacent avec des notes de basse profondes, des accords de guitare légers et des percussions subtiles. Sa voix, soutenue par l'assistance discrète de Bea 1991, traverse le mix alors qu'elle médite sur une connexion intentionnellement laissée derrière, incarnant une mélancolie flottante mais résiliente.
2: Ouais, cependant, l'album se perd parfois dans ce brouillard conceptuel, hein, Clément.
1: Et oui, des morceaux comme Edges peinent à trouver une direction mélodique claire, tandis que Dreamer et In the Snow affichent des structures errantes, diluant l'impact de l'ensemble. La collaboration Mirrors avec Yune Pinku, bien que marquée par une qualité de mixage constante, souffre de paysages sonores tourbillonnants qui peuvent devenir distrayants au sens péjoratif du terme. Les basses puissantes et les percussions granuleuses sonnant parfois trop perçantes et peu flatteuses pour le chant plus doux de Sunniva Lindgaard. Et ce manque de fluidité peut interrompre l'immersion soigneusement construite dans d'autres titres. Même le morceau d'ouverture Butterflies avec son imagerie céleste et ses voix distordues sur fond de moteur ronflant force un peu trop l'expérimentation, frôlant parfois la cacophonie. Pourtant, l'album Dreamer Plus marque un nouveau chemin pour Sassy 009, révélant une artiste qui ose explorer des tapisseries sonores complexes et des thèmes intimes. La force de Sunniva Lindgaard en tant que productrice, auteure-compositrice et vocaliste est indéniable, comme en témoigne la capacité de l'album à distiller des ambiances nordiques hivernales et une fragilité inhérente aux rêves. Si l'album s'éloigne consciemment des sonorités plus bubblegum de ses précédents projets, introduisant des touches de shoegaze et d'alt-rock sur des titres comme My Candle et Enemy, il parvient parfois à construire un monde imaginaire enraciné dans le courage. La mélodie émouvante de Runes of a Lost Memory, qui sample un morceau de ses parents musiciens classiques, offre une conclusion concrète et émouvante à un album qui autrement s'évanouit parfois de la mémoire aussi rapidement qu'un rêve. Au final, Dreamer Plus est une expérience qui, lorsqu'elle dissipe le flou brumeux, révèle des moments d'une puissance indéniable, comme vous l'entendrez sur ce deuxième extrait, c'est Enemy tout de suite de Sassy 009.

C'était Beach Dust dans Novorama, poussière de plage. Voilà pour ceux qui n'auraient pas compris. Avec cette mélodie nostalgique, mélancolique, émouvante, mais pleine d'espoir, effectivement, qui ne cesse en tout cas de nous émouvoir. Et son nouveau titre s'appelle Faceless. Originaire de Paris et de Racine, caribéenne, on va écouter Yann. Il est auteur, compositeur, interprète et producteur. Beaucoup de casquettes, dit donc, pour cet artiste. En tout cas, sa musique mêle afrobeat, pop et électro pour créer des titres vibrants qui invitent à danser, s'évader et s'assumer pleinement, oui, monsieur, madame, entre Paris et Toronto. En tout cas, il a façonné cet univers sonore qui lui est propre, célébrant la diversité, l'indépendance et la fierté. Voici Yann dans Novorama.

James Tonic dans Novorama, de retour avec son 6e album qui s'appelle Safety. Il le présente d'ailleurs comme un voyage psychédélique entre rock, dream pop et sonorités organiques, entre batterie live aussi, synthé analogique et mélodie envoûtante. Son album Safety, en tout cas, explore l'amour sous pression, la confiance et cette quête universelle de paix intérieure. Le deuxième volet de sa trilogie sort en cette fin janvier. Retour en France maintenant avec David Aimé qui revient avec le titre Étranger, un morceau post-punk intense où la vulnérabilité rencontre la puissance brute. Guitare incisive donc, synthé texturé et une poésie qui frappe en plein cœur. Et puis David ose aussi aborder ce dont on parle trop peu, la santé mentale, puisque derrière la musique, les mots persistent. Étranger en tout cas est une chanson sombre, nécessaire, qui fera écho à ceux qui en ont besoin. David Aimé dans Novorama.

0: SLVN dans Novorama avec son titre What You See qui mêle une électropop chill à des textures French Touch construit en tout cas à 117 BPM enregistré tard dans la nuit à Shanghai puisque ce français habite en Chine. C'est le dernier morceau d'ailleurs de notre émission de cette semaine. On se donne rendez-vous sur internet, Clément, sur notre site, notre webzine qui fête toujours ses 20 ans.
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0: Exactement, Novorama.com et Noveo et Ra Emma. On se retrouve la semaine prochaine pour d'autres nouveautés. Salut.
1: Salut Antoine.
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0: Sur 10 là.
1: D'accord.
0: Voilà. Alors, ce qu'on va faire, on va faire le 150 mètres.
1: On fait un démarrage ou pas?
0: Ah oui, mon cher. Ok. Prêt? 2. On pousse avec les jambes. On relâche. Allez, encore, encore, on maintient, on maintient. Allez, ça fait plus là, ça fait plus, hein, faut pas. Allez, maintenant, jusqu'au bout, au fond. Allez, jusqu'au bout, au fond. Allez, on s'en va. 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

J'ai commencé avec les bateaux, sur les gros bateaux, trier les sardines, les anchois et tout ça. J'ai toujours été accro de la pêche. Je me serais bien embarqué sur un bateau, hein. Mais il n'y a rien à faire. Hein. Tant que je suis debout, dans le bateau, ça va. Et j'ai le malheur de baisser, terminé. Puis alors, malade, hein. Malade. Hein. Et quand je partais avec les gros bateaux, de la pêche, là, et il n'était pas question de faire demi-tour. Hein. C'était pendant 7-8 heures. Hein. À vomir, à vomir. Eh oui. Et j'ai insisté, et j'ai insisté. Dans ma prochaine vie, j'en suis sûre que j'aurai un bateau.

les oiseaux, ils s'adaptent, ça, il n'y a pas de problème. Mais ils sont adaptés au port céréalier. Donc, port céréalier, ça veut dire silo. Quand ils chargent les bateaux, ils n'en tombent pas autant à côté, mais ils en tombent pas mal à côté. Même les goélands vont manger les céréales qui tombent. Les camions, ils prennent le rond-point un peu trop vite, ils déversent, c'est pareil. Les trains, ça passe par tous les interstices. Vous avez la voie ferrée qui arrive au port. Quand il passe un train de céréales, vous avez des dizaines et des dizaines de tourterelles, de moineaux qui sont sur les rails et qui cassent la croûte.

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des réserves énergétiques qui leur permettent de voler un certain nombre d'heures. 72 heures pour ces petites fouettes, ça marche, ça fait un certain nombre de kilomètres, ça fait de l'autre côté du Sahara. Mais 72 heures avec du vent contraire, aussi bien le stop, il est au milieu de la Méditerranée ou au milieu du Sahara, quoi.

Le vin. Moi, j'aime pas le vin. Et j'aime pas ça. Pas ça parce que c'est pénible de marcher. Il n'y a pas d'oiseaux. Il n'y a pas d'insectes. Il n'y a rien à voir.

0: J'aime bien quand je suis à la mer. Je vois personne. Je suis au milieu de la mer, je vois personne. Ça, j'adore.
1: C'est bon, il en a le Jacques Guéa.
2: Eh ouais, c'est ça, ouais. Ouais, ouais. Il y en a, bon, j'ai le droit d'intercom,
3: derrière. On a le petit, là. Ah ouais.

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et le grand large. Une création du collectif Les Soreuses, réalisée dans le cadre d'une carte blanche pour le festival La Nouvelle Photographie en septembre 2023 à Port-la-Nouvelle.

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Bonjour, bonjour. Yves au micro-micro pour une nouvelle émission de 24 notes secondes qui, sereinement, ne dérogera pas à sa tradition et qui, par conséquent, vous rappellera que 24 notes secondes est une émission consacrée à la musique de film, à cet art si particulier qui consiste à illustrer de manière sonore et musicale les petites images qui bougent sur des tas d'écrans, petits, grands, tout ce que vous voulez après tout, pourvu qu'il y ait de la musique, bien sûr. Ce jour, dans 24 notes secondes, eh bien, nos fidèles le savent, nous faisons parfois, régulièrement même, des émissions thématiques et ce jour, ce sera un cinéma, une ville, ou plutôt des films, une ville, en l'espèce la bonne ville d'Istanbul, située en Turquie, comme j'espère vous ne l'ignorez pas, sur les bords du Bosphore, comme j'espère vous ne l'ignorez pas, et qui s'appelle ainsi depuis 1930, puisque avant, comme j'espère vous ne l'ignorez pas, et c'est la dernière fois que je le dis, elle s'appelait Constantinople, et qu'avant encore, elle s'appelait Byzance. Autant dire qu'en plus de 2000 ans, eh bien, Byzance, alias Constantinople, alias Istanbul, a eu une vie et une histoire riche, puisqu'elle fut notamment la capitale de l'Empire romain d'Orient. C'est même pour ça qu'on l'a appelée Constantinople, en hommage à l'empereur romain Constantin Ier, et puis qu'elle fut ensuite la capitale de l'Empire ottoman, et qu'elle fut même aussi la capitale de la République de la Turquie, même si elle ne l'est plus, puisque depuis 1923 même, d'après ma petite fiche, c'est à Ankara que se trouve la capitale administrative de la Turquie, mais les Turcs ne m'en voudront sans doute pas, en tout cas je l'espère, de dire que Istanbul est de loin la ville la plus riche, la plus animée, la plus connue, voire la plus belle, hélas, je n'ai pas eu l'occasion de me rendre compte par moi-même de Turquie. Autant dire qu'elle a été illustrée cinématographiquement, certes, moins que Paris, moins que New York, moins que Venise, mais qu'on a quand même trouvé quelques films qui se passent à Istanbul, ou qui en tout cas feignent de s'y passer. Et on va commencer en écoutant la bande originale d'un film de Joseph Mankiewicz, sorti en 1952. Un film dans lequel on retrouve une brillante interprétation avec en tête d'affiche James Mason, Daniel Darieux et Michael Rennie, qui est une histoire d'espionnage inspirée d'une histoire vraie. Le film s'appelle L'affaire Cicéron et le vrai Cicéron, lui, s'appelait Elisea Bazna. Il vécut jusqu'en 1970. C'était un citoyen turc et il fut attaché d'ambassade de Von Papen durant la Seconde Guerre mondiale. Bon, quant à l'histoire d'espionnage, eh bien, je vous laisse déjà découvrir le film, mais elle se passe, vous l'avez compris, pendant la Seconde Guerre mondiale. On écoute un extrait de la bande originale de ce film. Elle est signée de Bernard Herrmann. Alors, une petite anecdote. Le film en anglais, pour des raisons qu'on comprend en voyant le film, s'appelle Five Fingers, 5 doigts. En français, l'affaire Cicéron, allez chercher pourquoi, mais dans 24 notes secondes.

0: Donc, qui a démarré déjà avec les trois groupes, mais au départ, ce n'était pas des DU. Donc, effectivement, au fil du temps, eh bien, c'est, ce dispositif a pris de l'ampleur. Et donc, pour devenir un dispositif passerelle qui est reconnu à l'échelle nationale, puisqu'il est validé par le MENS, hein, le ministère de l'Enseignement supérieur et de la Recherche, qui est en charge de valider l'ensemble de ces diplômes passerelles. Il y en a, je crois, une cinquantaine en France aujourd'hui.
1: Ça fait beaucoup de monde, non ? En termes d'étudiants par promotion.
0: À l'échelle du nombre de personnes réfugiées, demandeurs d'asile qui ont le bac, non, parce que là, on reçoit de plus en plus de dossiers chaque année. Et donc, malheureusement, on n'en peut en prendre que la moitié, voire moins. Et en plus, ça ne représente que des personnes qui sont sur Toulouse. Donc, toutes celles qui habitent loin de Toulouse, en définitive, ne peuvent pas participer à ce dispositif, sauf si elles peuvent déménager et venir s'installer à Toulouse. Sinon, effectivement, faire des allers-retours quotidiennement, s'ils habitent loin de Toulouse, c'est pas envisageable. Donc ça fait quand même, c'est très bien, hein, c'est très très bien que ça existe et c'est magnifique. Maintenant, il faut essayer de faire en sorte que ça dure parce que c'est pas évident d'arriver à continuer à trouver les financements pour faire vivre ce dispositif. Mais non, il y a encore beaucoup de personnes malheureusement qui ne peuvent pas accéder à des cours de cette qualité, intensifs. Et en plus, il faut avoir le bac. Ceux qui n'ont pas le bac ne peuvent pas prétendre, ne peuvent pas bénéficier de ces cours.
1: On refuse malheureusement du monde alors.
0: Et oui. Et non.

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Elle donne du courage et permet de rêver. Elle est toujours présente et guide doucement le corps. 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

0: Et tous les étudiants sont en partie prenante dans le spectacle ?
1: Oui. Ouais, ouais. Oui, ils sont très motivés, ils adorent. Ils s'investissent d'une manière étonnante parce que c'est pas forcément évident. C'est la première fois pour la plupart d'entre eux qui font un spectacle, qui chantent, qui dansent. On leur en demande beaucoup et ils se prêtent vraiment bien au jeu. Ouais. Ouais, ouais. Ils s'investissent beaucoup, ils sont très engagés. Et ouais, c'est impressionnant et très, très, très touchant, très émouvant d'aller voir sur scène. Et,

0: jouer le jeu comme ça.
1: L'idée du spectacle, c'est de mettre en pratique un peu l'enseignement du français qu'il conclut là, maintenant.
0: Oui, l'idée, c'est aussi une autre manière d'apprendre le français. De manière un peu plus ludique, avec du plaisir, avec pouvoir exprimer leurs émotions aussi, et puis engager le corps aussi, ce qui est important quand on apprend une langue. Ça nous permet aussi de travailler la phonétique, c'est un biais effectivement pour apprendre la langue et leur donner envie aussi, pour ceux pour qui il y aura encore des petits blocages, et c'est une manière de leur donner envie.
1: Tout au long de l'année, on était sur un enseignement plutôt, j'allais dire, classique.
0: Oui, avec, ils ont des UE, donc compréhension écrite, production écrite, compréhension orale, production orale, grammaire, culture et citoyenneté. Donc c'est des cours et des examens. Effectivement, c'est un fonctionnement universitaire, oui, avec une plaquette et des modules à réaliser, un programme à suivre. Ouais.
1: D'une manière générale, on est sur des jeunes adultes.
0: Oui, ils sont tous adultes. Ouais. Et la moyenne d'âge, c'est plutôt la trentaine.

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0: Alors, je suis étudiante d'Idami. Et aujourd'hui, on présentera un spectacle organisé par le Dilami et aussi la compagnie. Le nom de la compagnie, j'ai oublié.
1: Avec une compagnie.
0: Avec une compagnie, voilà. J'ai oublié le nom de la compagnie. Je crois que c'est la compagnie Raymond.
1: Et vous avez déjà fait du théâtre ?
0: Non, pas forcément. Mais l'année dernière, on a fait pareil un spectacle. Du coup, ce sera la deuxième fois que je joue dans un spectacle.
1: Alors, j'en déduis que ça fait 2 ans que vous êtes dans le dispositif Dilami.
0: Oui, c'est ça. Exactement. C'est ma deuxième année au Dilami.
1: Comment est-ce que vous en êtes arrivé à vous intégrer au Dilami ?
0: Alors, c'était grâce à une instance sociale qui m'avait intégré vers le, m'orienté vers le Dilami. C'est comme ça que j'ai connu le Dilami. Et je commençais le Dilami en 2000, l'année dernière, au niveau A2. Et cette année, je passais vers le niveau B2. Donc voilà, c'est la dernière année.
1: L'idée, l'objectif, c'est de pratiquer le français, d'améliorer la langue.
0: Voilà, l'objectif du Dilami, c'est pas forcément apprendre le français, mais aussi, avant d'intégrer le Dilami, il faut avoir un projet des poursuites d'études ou de travailler en France. Et voilà, une fois qu'on apprend le français, on peut s'intégrer vers d'autres projets qu'on a au début. Voilà.
1: Alors, sans être indiscret, quel est votre projet ?
0: Alors, mon projet à moi, c'est de poursuivre mes études en informatique. Donc, si tout se passe bien, je pourrai commencer une licence l'année prochaine.
1: Ici à Toulouse ?
0: Oui, ici à Toulouse, à l'université Paul Sabatier ou à l'université Jean Jaurès.
1: Alors, pour terminer, est-ce que vous pouvez nous dire comment vous vous appelez et quel âge vous avez ?
0: Alors, je m'appelle Hilaria et j'ai 23 ans.
1: Merci beaucoup, Hilaria.
0: Merci à vous.
1: Tout le monde est parti ?
2: Bah, lui, là-bas. Allez.
1: Vous voulez dire quelques mots ?
3: Aujourd'hui c'est le dernier jour du spectacle et c'est le dernier jour pour nous avec Dilami aussi, c'est la fin d'année et on peut participer tous et tous les étudiants ici on participe pour réaliser un spectacle.
1: Là ça fait combien de mois alors cette année vous avez passé 5-6 mois au Dilami?
3: Oui, c'est l'année universitaire entière. D'accord. Ça a commencé au mois de au mi-septembre. Et aujourd'hui c'est la fin, c'est 14 avril. Ouais, ça fait l'année entière.
1: Pour terminer, vous pouvez nous dire comment vous vous appelez?
3: Je m'appelle Abdelmali, je viens de Sudan, j'ai 20 ans.
1: Merci beaucoup.
3: Merci beaucoup.
1: On y va ? Ah, merci beaucoup.
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1: Et ce soir, en plus du public, il y aura, enfin, en plus des étudiants, il y aura du public.
11: Ah oui. Ah oui. Oui, là, on est déjà à 110, je crois, réservations. Mal. Le problème, c'est la jauge, parce qu'il y a une jauge de 250, mais comme on est déjà 60 sur scène, ils disent que la jauge, elle est de moins que 250. C'est vrai qu'ils n'avaient pas prévu ce cas de figure-là, où sur scène, il y aurait déjà 60 personnes.
1: Chaque année, le Dilami, à la fin de... du cycle propose un spectacle.
11: Depuis, je dirais, oui, 4-5 ans, on fait ça. Ouais. Au début, on a toujours mené des activités culturelles et artistiques. On a toujours cru au bienfait de ces activités au sein de l'apprentissage du français. Mais c'est vrai qu'on n'avait pas les moyens au départ et on... Voilà, c'était pas non plus, on nous l'avait pas demandé, c'était pas dans nos missions. Et avec les collègues enseignantes, petit à petit, on a cherché à aller de plus en plus loin, quoi, dans ce projet artistique. Et on est entré en contact avec des compagnies, et notamment le Grand Raymond, avec qui on travaille depuis plusieurs années maintenant. Et voilà, et on a souhaité donner de l'ampleur. On a la chance d'avoir jusqu'à présent les moyens de mener des projets artistiques de cette envergure. Et pour eux, c'est vraiment la consécration de l'année. Et c'est un moment très fort, en vrai. Donc, on est très heureux, et les étudiants et nous, l'équipe du Dilami, de pouvoir réaliser ça.
1: Justement, l'équipe du Dilami, ça regroupe combien de personnes ?
11: Le Dilami, alors il y a 3 DU. Les DU, diplômes universitaires, qui sont répartis sur les 3 universités toulousaines. Et il y en a un niveau A2, l'autre niveau B1 et le troisième de niveau B2, qui est le niveau requis pour pouvoir reprendre des études en France, qui est le but de ces DU, qui sont des DU passerelles. On appelle ça des DU passerelles, donc pour leur permettre de reprendre ou de débuter des études en France. Donc en ayant à la fois le niveau de français nécessaire pour pouvoir étudier à l'université, et aussi nous on les guide tout le temps du Dilami, on les aide à trouver leur voie, leur orientation, et puis à s'habituer au système univers français, à découvrir la culture, voilà. Donc c'est vraiment une adaptation et une mise en condition pour pouvoir étudier après dans les meilleures conditions possibles.
6: Je fais des sons et vous les répétez après moi. Donc.

0: Je suis là.
1: Moi aussi.
0: Je suis là.
1: Ok.
0: Allez.
1: C'est pas trop toussé. Donc moi je m'appelle Marie Hand, je suis enseignante sur le dispositif d'ILAMI pour le groupe B1 à l'université de Toulouse, ex-Paul Sabatier, et c'est ma deuxième année.
0: B1, ça veut dire quoi?
1: B1, c'est les niveaux européens de langue qui sont uniformisés, et à partir du niveau B1, on commence à être un peu autonome dans la langue. Le niveau B2, c'est ce qui est demandé pour intégrer l'université, donc c'est un peu l'intermédiaire.
0: Et ensuite, on passe au C1, C2, etc. Non, c'est...
1: Oui, après, c'est un C2, c'est quand même plus spécialisé. Donc, pas mal de personnes s'arrêtent au B1. Parce que pour l'université, c'est ça qui est demandé. Et pour, là, pour la demande de nationalité française, c'est en train d'être changé, d'avoir le B2 pour demander la nationalité. Donc, il y en a qui continuent C1 et C2, mais c'est un peu plus rare.
0: Quel est le profil des étudiants qui sont avec toi en cours?
1: Je ne saurais pas forcément répondre, j'ai pas de typologie précise. On a la chance d'avoir une classe qui est, où il y a plein de cultures différentes, plein de langues différentes et où ça arrive quand même à fonctionner ensemble. Et après, en termes d'âge, on va dire que ça fait un entonnoir entre de 20 jusqu'à 40, un peu plus. Et on a des personnes qui souhaitent reprendre leurs études qu'ils avaient faites antérieurement. On a des personnes qui souhaitent juste commencer des études et d'autres qui partiront plus sur des projets professionnels à l'issue du DILAMI.
0: Sur ta classe, on parle d'une vingtaine de personnes?
1: Ils étaient 23 au début d'année et je finis l'année avec 20 étudiants présents.
0: Donc là, tu parlais de plein de nationalités différentes. On peut peut-être, j'ai interviewé tout à l'heure des gens qui venaient du Soudan, d'autres d'Ukraine, d'autres qui étaient plutôt hispano-parlants.
1: Donc oui, j'ai des personnes ukrainiennes. Cette année, dans mon groupe, il y a plus de personnes soudanaises. J'ai des personnes de Tchétchénie, Colombie, Pérou, une kurde turque, Sri Lanka, Bangladesh, Kirghizistan. Et je dois en oublier, et j'en suis désolée.
0: On peut dire que ce sont des gens qui ont un parcours qui est en relation un peu avec l'actualité de ces dernières années, des divers conflits qu'on retrouve sur la planète.
1: Oui, c'est la majorité du public qu'on a, les publics exilés, donc soit qui ont déjà leur reconnaissance administrative, donc des personnes réfugiées, et des personnes qui sont en demande d'asile aussi. Voilà, c'est la majorité du public qu'on a, donc oui, ils sont... Ah oui, j'ai aussi évidemment oublié des personnes d'Afghanistan et d'Iran dans mes cours, qui sont au cœur des conflits actuels, et ça impacte leur apprentissage, leur vie, leur perspective, surtout.
0: Parce que oui, forcément, certains sont nés dans des situations plus complexes et plus fragiles que d'autres.
1: Certains sont en attente de reconnaissance administrative, donc c'est toujours un peu... C'est difficile qu'ils puissent se projeter en sachant pas si l'État français va leur reconnaître quelque chose. Et ceux qui ont déjà le statut, parfois ça permet un peu de stabiliser la situation, mais il y a tout le reste qui se met en place avec le fait de finalement se rendre compte que les études qu'ils ont pu faire, ils doivent revenir à un niveau inférieur. Et le fait que, pour la plupart, la situation dans leur pays est toujours instable. Donc là, dans mon cours, j'ai une personne soudanaise qui a dû arrêter parce qu'il devait gagner de l'argent pour faire sortir sa mère et sa sœur du Soudan. Donc on essaye de les accompagner au mieux, mais je pense qu'il y a des choses qu'on peut pas comprendre.
0: Mais malgré ça, la majorité arrive à arriver au terme du processus d'enseignement.
1: Oui, je sais que TPI avait dit ça l'année dernière, et c'est qu'on est... Moi, de travailler avec eux, ça m'a rendu très humble sur le quotidien, parce qu'ils ont cette capacité à être assez discret, ou en tout cas, essayer de mettre un peu de côté tout ce qui se passe dans leur tête, dans leur quotidien, dans leur famille, dans leur pays, pour essayer d'apprendre le français. Et la plupart, ils arrivent à trouver cette force de pouvoir avancer. Mais on a toujours des personnes pour qui c'est pas possible parce que c'est pas. Ils ont. ils sont mentalement pas disponibles pour ça, en tout cas sur une période, et vu que l'année universitaire est assez courte, ben ça peut impacter leur parcours. Ouais.
0: Oui, là nous sommes début avril, et donc le cycle, par exemple sur une année universitaire, en fait s'étale de septembre à avril.
1: Oui, c'est ça. Ben là, on est dans mon groupe, on est sur la dernière semaine de cours, donc je finis les cours jeudi.
0: Comment est-ce qu'un étudiant, enfin un étudiant, une personne qui veut justement intégrer ce dispositif va pouvoir y arriver ?
1: Il faut qu'il candidate. Là, on a fini les candidatures pour cette année. Donc, on reçoit les dossiers de chaque personne. Et après, si le dossier est complet et qu'il remplit les critères nécessaires, il passe en audition. On reçoit chaque personne en audition avec une partie... qu'il puisse se présenter, savoir où il en est sur son parcours, la connaissance du dispositif, et après il y a une évaluation à l'écrit pour savoir un peu dans quel niveau on pourrait le mettre. Et après, ben, malheureusement, c'est le nombre de places qui fait qu'on ne peut pas prendre tout le monde, et du coup, d'année en année, c'est toujours difficile de devoir faire des choix.
0: Marie me disait que vous prenez à partir du niveau bac.
1: Il faut qu'ils aient, en fait, comme on est quand même un diplôme universitaire, il faut qu'ils justifient du niveau bac. Mmh. Donc on a des personnes qui viennent juste d'avoir le bac dans leur pays et d'autres voilà, qui ont déjà un master 1, master 2, donc c'est le niveau minimum qui est demandé.
0: Et là nous parlions donc du nombre de places sur Toulouse, combien d'étudiants peuvent intégrer ce dispositif ? Quelques dizaines ?
1: Sur l'année, dans les trois diplômes universitaires, on a un gros 23 étudiants, ça nous fait à peu près 70 élèves au total. Et après, on a deux groupes où les personnes ne sont pas étudiantes mais apprenantes. Et là, pour cette année, c'était des personnes sur un niveau A2 et un autre sur un semestre sur la préparation du DELF B2. Mais voilà, il y a des incertitudes sur l'année prochaine, donc on n'a pour l'instant pas l'assurance que ça va continuer comme ça.
0: C'est ta principale activité ?
1: Oui, j'ai la chance d'avoir un contrat à plein temps avec ce dispositif. Et c'est super, hein, je suis ravie de faire ça.
0: Et depuis combien de temps ?
1: Dans ce dispositif, c'est ma deuxième année. Après, ça fait une dizaine, douzaine d'années que je suis dans l'enseignement du français à Toulouse. Et toujours auprès de publics migrants. C'est super, mais ça se précarise de plus en plus. Pour nous et pour les migrants, étudiants ou pas. Voilà. Donc ça cristallise des tensions chez tout le monde.
0: Merci beaucoup. C'était.
2: Ah ben c'est très bien.
0: Dilami. Dispositif, langue, accueil, migrant. En tout cas, c'est ce qu'il me fallait.
1: Si c'est des bêtises, il faudra les imaginer.
0: Un documentaire radiophonique sur l'écosystème étudiant et universitaire toulousain de François Berchenko. Avec la participation de Marie Alverde, enseignante DIU Passerelle Dilami, département des relations européennes et internationales. Ilaria et Abdou Malik, étudiants, et Marie And, enseignante au Dilami.
3: Dans leur studio, mais si on peut venir voir un tout petit peu la salle, et si vous voulez dire un mot peut-être pour
0: Enregistrement et entretien mené par François Berchenko durant la dernière répétition du spectacle de fin d'année du Dilami, qui se tenait le mardi 14 avril 2026 à la Grainerie, située au 61 rue Saint-Jean à Balma.
1: Donc là, c'est la répétition générale et ils jouent à 18h ce soir.
3: C'est ça ?
4: Ah, waouh !
1: Oui. Voilà.
0: Un programme radiophonique produit par Campus FM à Toulouse pour la série Univox, diffusée sur le réseau national des radios Campus.
1: Oui, c'est la répétition générale.
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2: Au moment de présenter sa symphonie fantastique au public, le compositeur Hector Berlioz a multiplié les programmes en faisant distribuer aux auditeurs une histoire d'amour qui était censée être un peu la sienne, mais surtout celle de sa symphonie. Et si il mettait beaucoup d'insistance à mettre ce texte dans les mains de tous ceux qui s'apprêtaient à découvrir son œuvre, il insistait aussi pour dire que ce texte n'était qu'un prétexte et que l'important était exclusivement dans la musique. Si on devait rapporter ça aujourd'hui, ce serait comme un artiste qui ferait lui-même des actions de médiation pour bien dire que l'important ne peut pas être dans la médiation elle-même. Berlioz est mort en 1869, l'année 2019 est donc le 150e anniversaire de sa mort, ce qui ne veut pas dire que tout le monde est en tout point d'accord sur l'importance de Berlioz et sur ce qui était vraiment important aux yeux de Berlioz. Pour en parler, Métaclassique reçoit Bruno Messina, le directeur artistique du festival Berlioz à la Côte-Saint-André, la ville natale de Berlioz, et auteur de la monographie Berlioz, publiée aux éditions Actes Sud.

0: un texte pour l'accompagner qui raconte ce qui va se passer. Est-ce que ça fait de Berlioz le premier grand médiateur de l'histoire de la musique ?
1: Ah, c'est intéressant de poser la question comme ça. En effet, oui, on peut le dire. Vous avez raison. C'est une chose tout à fait étonnante dans l'histoire de la musique et qui désormais a fait des petits parce que parfois on aurait quelquefois presque trop de programmes. On aurait presque plus de programmes que de musique. Mais à ce moment-là, en tout cas, Berlioz invente quelque chose de tout à fait étonnant et paradoxal à la fois, puisque la musique de Berlioz reste de la musique pure. Ça, c'est une étrangeté. C'est-à-dire qu'à la fois, il nous donne un texte, mais c'est pas un texte qui se colle exactement sur des images. C'est une sorte d'évocation, une sorte de possibilité offerte à l'auditeur.
0: La musique pure, c'est la musique qui n'est pas réductible à quoi que ce soit de poétique, et c'est précisément 1830, l'âge d'or de ce qu'on appelle la musique pure ou absolue.
1: Oui, c'est pour ça que je vous dis ça, parce qu'il y a par exemple ce paradoxe, c'est qu'à la fois il nous donne un programme pour, et donc du texte pour la Symphonie Fantastique et du texte dans la suite de la Symphonie Fantastique qui s'appelle Épisode de la vie d'un artiste, et donc la deuxième partie qui est l'Hélio qu'il nous ramène après avoir retravaillé sa symphonie à Rome en 1832. C'est une grande logorée, il y a énormément de textes, et le même Berlioz, quelques années plus tard, écrit Roméo et Juliette. Et là, alors que le programme paraît évident, que le texte paraît évident, on s'aperçoit que les trois chanteurs qui sont là sur scène ne sont ni Roméo ni Juliette, puisque leur amour est indicible et il se passe totalement du programme. C'est-à-dire que dans Roméo et Juliette, Berlioz nous dit que la musique peut dire des choses qu'aucun texte ne peut dire. Et quand un amour est au-delà du possible, quand c'est l'absolu de l'amour, le texte ne fonctionne pas. Donc Berlioz, comme c'est souvent le cas avec lui, a tellement embrassé le champ des possibles qu'il dit et qu'il défend des positions qui pourraient paraître contraires.
0: Alors, c'est vrai que quand il retravaille sa symphonie fantastique, il retravaille aussi le programme, et à l'occasion de cette reformulation, il écrit « Le compositeur a eu pour but de développer, dans ce qu'elles ont de musical, il l'écrit en lettres capitales, différentes situations de la vie d'un artiste. » Et ces lettres capitales, pour dire « dans ce qu'elles ont de musical », c'est une façon de nous dire « je vous donne un programme, mais surtout je vous donne de la musique ».
1: Oui, absolument. Je vous donne un programme, je vous donne de la musique, je vous donne la possibilité aussi de vagabonder, de rêver. C'est une musique imaginogène, et donc peut-être c'est une possibilité pour le spectateur d'aller la rêver, et d'aller la rêver ailleurs que dans les codes habituels. Vous savez, moi j'ai fait un travail sur cette symphonie fantastique, un travail vraiment universitaire, avec toute la dimension de recherche, de documentation la plus sérieuse possible, parce que je me disais, tiens, il y a des anomalies dans ce programme. C'est que Berlioz semble nous, comme souvent, il nous promène, Berlioz, hein, comme dans ses mémoires, hein, et c'est une part d'autofiction entre ce qui est vrai et ce qui n'est pas vrai. Il y a rien de pire que de le suivre au mot. Et dans cette symphonie fantastique, dans ce programme de la symphonie fantastique, j'ai toujours trouvé qu'il y avait une sorte de piège dans lequel on tombait un peu facilement. Il n'y a pas de lieu qui nous est donné dans le programme. Or, systématiquement, les gens imaginent ça à Paris. Et je me suis dit, ah oui, très bien, bon, le Paris des romantiques, vous voyez, les rêveries, les passions, on nous dit qu'il a lu Hugo parce que Les derniers jours d'un condamné arrivent juste avant la fantastique.
0: Et dans Les derniers jours d'un condamné, on a cette idée fixe et qui va être absolument l'un des éléments structurants de son écriture musicale.
1: Absolument, il y a la question de l'idée fixe, il y a aussi la question de la peine de mort, et on nous dit que la marche au supplice, etc., serait directement liée à ça. Et je me suis dit, si je faisais une sorte d'exercice deleuzien et que je déterritorialisais, ou alors je reterritorialisais cette symphonie fantastique ou son programme dans l'espace dauphinois, est-ce qu'elle fonctionne, est-ce qu'elle marche, est-ce que finalement,
0: puisqu'il était donc originaire du Dauphiné,
1: et d'une famille bourgeoise, mais de la ruralité dauphinoise, qui vivait de leurs revenus agricoles, je me suis dit, si je la reterritorialise dans cet espace là est-ce qu'elle fonctionne aussi loin des codes et des nuits de Valpurgis et de tout ce qui était à la mode à Paris? Et je me suis dit, mais oui, mais ça marche. Vous voyez que ce soir, Rêverie et Passion, c'est l'enfance de Berlioz et ses mélans, où il tombe amoureux d'Estelle, par exemple. Le bal, moi je veux bien que ce soit un très beau bal parisien, hein, de ces bals qu'on voit, vous savez, chez Visconti, dans ces façons de repenser le 19e. Mais ce que nous dit Berlioz, en tout cas dans sa correspondance privée, dans ses lettres à ses sœurs, c'est qu'il s'ennuie terriblement dans les bals parisiens et qu'il regrette les bals de la campagne, où on dansait, en effet, tous les week-ends dans le Dauphiné. Ensuite, la scène aux champs, écoutez, il n'y a pas besoin d'être Marie-Antoinette. Lui, il la connaissait, les champs, la ferme, il vivait de ces produits-là. Ensuite, il y a cette marche au supplice. Et moi, je me dis, très bien, mais là encore, si on est dans le souci du texte, si on est dans le souci du mot juste, le supplice, ça n'est pas l'actualité de Berlioz, ni Victor Hugo d'ailleurs, puisqu'on est bien après la Révolution et que ça a été aboli. Hein, c'est un des acquis révolutionnaires. On a cette fameuse guillotine qui est venue régler cette douloureuse question du supplice. Et je me dis, ce supplice, Berlioz utilise une référence qui renvoie à une période qui est pré-révolutionnaire, une période que lui-même n'a pas connue, mais par contre que son Dauphiné a connue. Parce que quand on est dans la chambre de Berlioz, qu'on regarde le paysage, il y a de l'autre côté de la plaine le village de Mandrin, grand bandit de l'histoire de France et dernier grand supplicié de l'histoire de France. Et là, j'ai cherché dans les documents, je suis allé dans les bibliothèques et je me suis aperçu que la famille Berlioz a eu maille à partir avec Mandrin. Il y a eu deux procès dont on garde les traces dans les archives judiciaires. Et je me dis, mais si ce supplice était un écho de la tradition orale et de ce qu'il a pu entendre dans la famille quand il était petit. Ainsi, les sorcières aussi du cinquième mouvement. Évidemment, il y a tout un mouvement romantique, mais il avait déjà en amont la possibilité d'y penser à ces questions, puisque l'anthropologie nous montre, l'anthropologie du Dauphiné, les travaux des ethnologues, qu'il y avait des sabbats de sorcières dans les bois autour de la côte Saint-André. Et avec ça, je me dis, finalement, là encore, Berlioz semble nous donner une solution et peut-être y a-t-il d'autres possibilités d'interprétation.
0: S'il y a d'autres possibilités d'interprétation, alors peut-être est-ce que l'on va, en écoutant la scène au chant, aller ailleurs que dans le Dauphiné. N'empêche que dans le programme, donc, il l'écrit, quand par exemple dans la scène au chant, il a essayé de rendre le roulement d'un tonnerre lointain au milieu du calme des éléments, ce n'est point pour le plaisir puéril d'imiter ce bruit majestueux, mais au contraire pour rendre plus sensible le silence. Ça veut dire qu'à chaque fois qu'il donne la tentation d'une illustration, il la dévie pour nous faire écouter autre chose, de sorte que ce ne sont pas des clés d'écoute.
1: Ah non, ce ne sont pas des clés d'écoute. Non, on peut pas dire ça. Mais ça fait partie, là encore, à la fois des paradoxes, mais à la fois du génie absolu de Berlioz, de ne jamais être où on imagine et de ne jamais nous emmener où on croit aller. Vous savez, il y a ça même dans la phrase berliozienne, la phrase, je ne parle pas littéraire, textuelle, mais la phrase musicale. Berlioz, déjà au 19e, au tout début de ce 19e, alors même qu'on sort de cette période classique viennoise où on peut imaginer. Imaginez, ne serait-ce que les exercices d'écriture nous le montrent, on sait toujours où va la phrase, on sait toujours où va la mélodie. Hein, il y a une sorte de résolution normale. Berlioz, lui, nous promène et nous amène ailleurs de là où on pensait. Mais il faut, là encore, je crois, toujours se dire que Berlioz, il y a cette dualité chez lui parce que il fait attention aussi à ce qu'il dit. Hein, il a les complexes d'un garçon qui a été en grande partie autodidacte, qui s'est construit tout seul et qui a bien compris en arrivant à Paris, puisqu'il a d'abord fréquenté les livres et les bibliothèques. C'est un rat de bibliothèque, Berlioz. Il a passé un temps fou dans les bibliothèques, qu'il y a des choses qu'il peut dire, qu'il y a des choses qu'il ne peut pas dire, etc. Donc, je pense que tout ce qu'il nous dit est toujours à prendre avec précaution, ou c'est un grand éclat de rire qui se cache derrière. Je pense que Berlioz nous fait des blagues, quelquefois, ou alors c'est à

0: IHM. Interface homme-machine. Quel rapport entretenons-nous à la technologie? Sommes-nous toujours maîtres ou subissons-nous les injonctions d'une puissance qui nous domine? Une émission proposée et présentée par Florent Jourde pour Campus FM Toulouse et le réseau Radio Campus. Épisode 12, rationalité, smartness et optimisation. Pour tous les ayatollahs de la smart city, de la ville intelligente, l'interconnexion d'objets hétéroclites au réseau Internet est une nécessité pour faire face aux défis qui nous attendent. Consommation d'électricité, maîtrise des débits d'eau, le rêve d'un écosystème technologique omnipotent basé sur la gestion de la donnée devra advenir quoi qu'il en coûte pour contrer l'eschatologie qui gronde. La machine, devenue boulimique de nos données, semble porter au décuple, voire tordre la rationalité, concept clé du schéma occidental. Novembre 2008, dans un monde à peine remis des délires spéculatifs des subprimes, le dirigeant d'IBM, Sam Palmisano, s'adresse au Conseil des relations extérieures de New York, composé de responsables gouvernementaux et de membres du renseignement. L'objectif pour Palmisano, rien de moins que la démonstration de l'efficacité de son concept de « smarter planet », autrement dit d'une planète plus intelligente, à grand renfort de fibres optiques et de chaînes d'approvisionnement à flux tendu.
1: 66% of new products have some kind of intelligence built in.
2: Refrigerators order groceries from the store.
3: Washing machines run when energy prices are lowest.
4: And dryers call for service before they break down.
5: Air conditioners respond to local weather reports.
6: Software gives businesses new ways to connect to customers.
7: By making things smarter, life gets better.
8: That's what I'm working on.
7: I'm an IBMer.
9: I'm an IBMer.
10: I'm an IBMer.
11: Let's build a smarter planet.
7: I'm an IBMer.
9: I'm an IBMer.
12: I'm an IBMer.
13: I'm an IBMer.
14: I'm an IBMer.
15: I'm an IBMer.
16: I'm an IBMer.
17: I'm an IBMer.
18: I'm an IBMer.
0: Bien au-delà des réseaux sociaux naissants et des vulgaires conversations sur Twitter, donc, la méga-infrastructure doit, d'après Palmisano, produire la donnée nécessaire à l'organisation mondiale dans une objectivité sans pareil, foncièrement apolitique, loin des débats stériles d'un parlementarisme dépassé. Si l'idée proposée par Palmisano et ses pairs n'est pas originale au vu de la tradition cybernéticienne dans laquelle elle s'inscrit, c'est en revanche dans son rapport à la rationalité que les choses évoluent et se troublent. Si l'on en croit le texte récent de Orit Alpern et de Robert Mitchell, « L'optimisation remplace le progrès », le XXIe siècle et ses apparences crises perpétuelles auraient vu advenir un tout nouvel ordre mondial, celui de la smartness, véritable bouleversement paradigmatique dans les modes de gouvernance. D'après les deux auteurs, la rationalité, vectrice de systèmes autostabilisateurs et de l'homéostase qui était l'idéal pendant la seconde moitié du siècle précédent, se verrait supplantée au profit d'un nouveau Graal, l'optimisation.

nous venons de le voir, pour les adeptes de l'ultra-connectivité, la rationalité semble s'effacer au profit de l'optimisation, notion dont il est pourtant bien difficile de tracer les contours. Cependant, au rythme Alpern et Robert Mitchell nous l'assurent, les questions d'optimisation diffèrent et marquent une distinction très nette de ce qu'a été historiquement la rationalité. D'après les deux chercheurs, même si l'histoire de l'optimisation reste à écrire, le terme recouvrerait la meilleure relation entre les performances minimales et maximales au sein d'un système ou d'un espace bien défini. L'optimisation n'étant pas une mesure normative ou absolue de la performance, mais une mesure référentielle, propre et relative à un système donné. Pour résumer, c'est en partie la recherche du meilleur qui est en jeu, de la route la plus rapide entre deux points, de la prédiction la plus fiable, de la dépense minimale d'énergie, etc., etc. Le point de divergence véritable, vous l'aurez compris, entre rationalité et optimisation, se trouverait dans le fait que la rationalité se situerait dans une recherche à tout prix des maxima et des minima, quand l'optimisation fait au contraire intervenir la recherche de solutions suffisamment bonnes pour permettre au système de continuer à fonctionner. Si l'on s'en tient donc à la définition telle que donnée par Alpern et Mitchell, il y aurait donc une bascule nette entre ces deux modes de gouvernance. Mais peut-on pour autant parler de véritable rupture ? La rationalité, cette notion pluridisciplinaire par excellence, que l'on retrouve de la philosophie à la sociologie, en passant par la psychologie, conceptualisée réellement au XVIIe siècle et accaparée ensuite par les moralistes anglais pour l'appliquer à la science économique naissante, fluctue au gré des penseurs. Véritable force historique au centre de nos organisations, on la rapproche largement d'une capacité de gestion efficace des choses, d'une véritable puissance d'agir sur le monde. Appliquée au champ économique, la rationalité devient un mode de raisonnement ayant pour finalité de maximiser les profits. Si l'on compare alors une telle définition avec celle précédemment évoquée pour l'optimisation, et si l'on se cantonne dans un premier temps au contexte économique actuel, nous obtenons certes des processus de décision qui diffèrent, mais qui poursuivent in fine, nous allons le voir, un seul et même but. Car rappelons avant toute chose que les dispositifs qui participent à la smartness ne sont pas neutres, c'est-à-dire qu'ils sont issus d'un mode de production bien particulier et que les prédicateurs de ces schémas de pensée restent majoritairement les têtes de proue d'un capitalisme numérique, défendant corps et âme, certes, leur vision du monde, mais aussi et surtout la fructification de leur capital. Sans vouloir placer la dimension économique comme supérieure au risque de tomber dans de vieux travers marxistes, posons-nous tout de même la question du but final de l'optimisation tel que vendu, c'est le cas de le dire, par ses promoteurs. Gagner du temps, incontestablement, mais pour en faire quoi, si ce n'est engranger davantage de capital ? Économiser sur une consommation électrique, parfait, mais à quoi bon si le but final reste de multiplier les dispositifs techniques en bout de chaîne ? En cela, plutôt que de rupture, ne devrait-on pas parler plutôt de sainte continuité, permettant d'achever par d'autres moyens un même projet capitalistique ?

La technique nous oblige à aller de plus en plus vite. Et puisque nous disions, on cherche l'efficacité, on ne regarde rien d'autre, donc on peut augmenter des risques. Augmentation de la puissance, augmentation des risques, il faudrait que l'homme soit lui-même changé et assez maître de lui, arriver à dominer cette puissance et peut-être à ne pas tout utiliser et d'autre part à éviter les risques. Et il faudrait que se produise ce que le philosophe français Bergson avait dit, plus la puissance de l'homme augmentera, plus il est important que l'homme ait un supplément d'âme.

La smartness et l'optimisation deviennent, vous l'aurez compris, incontournables, bon gré mal gré. Appliqués au quotidien, les objets de notre salon, autrefois paisiblement assoupis, doivent dorénavant communiquer et interagir. Télévision, horloge, réfrigérateur, volets roulants, tous sortis d'un réveil profond, portent maintenant en eux le destin du monde. Dans une interview récente donnée à la revue Flash, le docteur Luc Julia, responsable scientifique chez Renault et au passage l'une des têtes pensantes de l'assistant Siri de la firme Apple, avouait avoir entièrement smartifié son humble demeure, avec notamment l'automatisation de la fermeture de ses 53 fenêtres. Un gain précieux selon lui, estimé à 20 minutes, mais surtout un bel exemple de solutionnisme technologique où la réflexion ne se pose ni sur l'aberration de l'infrastructure au niveau macroscopique pour rendre possible un tel exploit, ni sur la remise en cause de vivre dans une maison aussi vaste. Cela peut évidemment prêter à sourire, mais pour n'importe quel prédicateur en tantinet sérieux, la smartness, par le truchement d'une planification et d'une régulation réfléchie, reste la meilleure façon de tenir en échec la précarité croissante des populations humaines. Mais cette approche, d'apparence louable, pose évidemment problème. Derrière les belles promesses de nous débarrasser d'une bureaucratie impétueuse, lente et poussiéreuse par l'application d'une décentralisation efficace de la capacité d'agir, en la répartissant parmi les objets, les réseaux, les formes de vie, se cache en réalité un monde où les structures se délestent de leurs responsabilités. La smartness n'est donc pas tant un mode de changement de gouvernance que de gouvernants qui ne disent pas leur nom. En lieu et place d'une bureaucratie opaque dénoncée par Palmisano, ne sommes-nous pas en train d'assister à l'avènement d'une technocratie qui, pour certains d'entre eux, cherche à oblitérer les mécanismes démocratiques au nom de l'optimisation. Comme l'écrivait Alain Damasio dans son dernier ouvrage consacré à l'idéologie de la Silicon Valley, plus on connecte et collecte, plus les machines s'autogèrent et nous gèrent, plus notre dépendance s'étend. Tout devient arachnéen. En connectant tout avec tout, la toile grandit, certes, elle s'élargit et s'épaissit prodigieusement. Mais la question pertinente ne serait-elle pas « Quelle est la taille de l'araignée ?» C'était IHM, Interface Homme-Machine. 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
3: Bonsoir à toutes et à tous, bienvenue sur Campus FM Toulouse et Radio Campus Montpellier. Je suis Gons et c'est le Melodious Mosaic Radio Show. On est ensemble pour 1h30 de musique et on attaque avec celui qui nous a quittés il y a peu, le maître incontesté de la New Soul, Monsieur D'Angelo.

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0: eu une force destructrice qui a été lâchée sur cette ville telle que je n'en avais jamais vue.
1: Oh mon Dieu, je peux pas te croire!
2: Nous avons un poltergeist!
3: Eh bien, messieurs, dames, je peux faire une évacuation, mais ça va pas être bon marché. Seulement, je vous fais 6 mois de garantie.
4: Ce pauvre garçon nous prend pour quantité négligeable.
3: Hey, Stuart, tu entres ou tu sors?
5: Frank Bannister avait l'extraordinaire faculté...
6: Enquêteur média.
5: ...de communiquer avec les morts.
7: Vous pouvez voir les esprits?
3: Normalement, les émanations restent au cimetière.
8: Il peut pas manœuvrer les esprits comme ça!
3: Mais il arrive qu'elles s'échappent.
5: Et un talent mystérieux...
9: On va foutre la trouille de leur vie à vos parents.
5: Pour tirer profit des vivants.
4: Nous sommes censés être ses associés en affaires.
7: On dit que vous êtes un charlatan, mais moi j'ai vu ce que vous pouvez faire.
5: Laisse tomber, Franck. La mort n'est pas une façon de vivre. Mais maintenant... Quelque chose va faire mourir de peur les vivants.
10: Mais qu'est-ce qui m'arrive, Franck?
5: Et déclencher chez les morts...
10: Plus!
5: Le sauf qui peut.
3: J'ai vu un personnage avec une cape.
5: On l'appelle le grand collecteur d'âmes. Quand votre numéro sort,
10: c'est fini.
5: Franck, on a un problème. Tous ces meurtres qui ont lieu à Fairwater, on va te les mettre sur le dos. Universal Pictures et Robert Zemeckis vous présente
11: Le Suivant, mon vieux.
5: Un film du célèbre réalisateur Peter Jackson.
9: On ne s'arrête pas tant qu'on n'entend pas les cris.
5: Fantôme contre fantôme.

0: année, Greg.
1: Bonne année et bonne santé.
0: Ouais, Battle Jazz Galactica a passé l'année. On est en 2000. En même temps, une émission qui dure depuis 70 ans, on compte plus.
1: Non. Les bonnes choses, on les compte pas. Et quand on est heureux, et ben on est heureux.
0: Alors, c'était bien ta fête ?
1: C'était très chouette. J'étais avec.
0: T'étais invité déjà.
1: J'étais avec des vieillards dans un EHPAD parce que tu sais, j'avais des travaux d'intérêt général.
0: Ouais, c'est ça.
1: Voilà. Donc bon.
0: Tu leur as passé des mauvais
1: disques. Ouais, y a pas qu'à la radio que je déconne. Donc bon, j'avais quelques trucs à régler quoi.
0: Bah écoute. On passe sa nouvelle année comme on peut.
1: Ouais, on a écouté du Dixieland, du New Orleans, du swing, tous ces trucs que tu as décidé de plus nous accabler avec parce que tu t'es un peu funkifié.
0: Grâce à toi.
1: Mais bon, le naturel risque de revenir tu vois, c'est bien quand je bébé au galop.
0: T'as parlé de ton problème à quelqu'un de spécialisé ou quoi?
1: Pas encore, juste à
0: peut-être,
1: toi.
0: Peut-être, il faut aller fouiller là.
1: Mais t'es moins Dizzy Gillespie qu'avant. Qu'est-ce qui se passe d'ailleurs?
0: C'est 2026.
1: Ah, et puis bah, maintenant qu'on l'a fait pas au petit-déj, qu'on a gardé le même horaire, c'est aussi bien qu'avant.
0: Bon allez, le premier qui lance un disque me fait gagner.
1: Aura une attention. 1, 2, 3, et voilà. Oh, je t'ai bien eu. Allez hop, on repart. Oh,

0: Bah alors, c'est qui, Karine?
1: Je sais pas.
0: Alors,
1: tu m'entretenais de Karine.
0: C'est... écoute, je sais pas, moi, tu me parles de Karine. Ta femme, elle est au courant de Karine?
1: C'est vrai que nous avons des conversations pendant les disques et que les auditeurs aimeraient connaître.
0: Bah, on va pas leur raconter tout. Mais ta femme, ouais, moi, je vais tout lui raconter. Tu vas voir. Voilà, c'est Lou Donaldson qui a bon, il a un drôle de nom, c'est rigolo. Il a un nom rigolo, un peu, voilà, Donaldson, le fils de Donald. Il parle comme un canard et puis il s'appelle Lou. Mais surtout, il a la particularité d'être très très vieux, beaucoup plus vieux que tous les mecs avec qui il joue. Et pourtant, il se réinvente et il sonne pas vieux. C'est ça que j'adore.
1: Ouais,
0: c'est un des rares, c'est vraiment un des rares. Je sais pas, j'ai pas en tête là comme ça les musiciens qui ont commencé dans les années 30 et qui ont cherché à faire des trucs à la fin des années 60 et que ça sonnait has-been et c'était raté. Lou Donaldson, non.
1: C'est peut-être son fils, Jean-Lou Donaldson.
0: Ah, c'est vrai, il y avait Jean-Lou Donaldson aussi, et il y avait aussi également
1: Jean-Lou et Loulou Donaldson.
0: Et puis Riri Fifi et Loulou Donaldson. Il y avait aussi Donald Paleson.
1: C'est fou ce qui s'est passé depuis le 15 décembre. Le monde a changé.
0: Bah ouais, c'est un peu...
1: En 15 jours, là, on a basculé. Les gens ont des téléphones, ils parlent à l'intelligence artificielle.
0: L'axe de la Terre a bougé de plusieurs centimètres, ce dont personne ne s'est rendu compte. Mais j'ai un ami météorologue et un autre géologue qui s'en sont entretenus avec moi. Et bon, je te raconterai ça une autre fois.
1: Est-ce qu'il y aura toujours Battlejazz Galactica?
0: Bah forcément, on sera dans la galaxie.
1: Bah on est en suspens. Que va-t-il se passer?
0: De la musique, peut-être. Tu reviens en arrière? Allez, on revient en arrière. On revient en arrière.
1: Ah, tu nous fais des passes de DJ aujourd'hui.
0: Rewind. Allez, c'est parti.
1: Ah. Voilà, après ton disque énervé, je m'impose.
0: Un petit disque fâché. Un petit disque boudeur? C'est ton disque boudeur.
2: J'ai boudé.

0: Le géant vert, Grant Green.
1: Oh, et c'est maïs et c'est popcorn.
0: Oh, oh, oh, géant vert.
2: Oh là là, mais quand tu dis ça, on connaît ton âge. Tu peux même chanter un peu de Gotenner.
1: Elle est mambo, la maladie.
2: Eh oui, 2026, on va révéler nos âges. J'ai que 32 ans.
1: Eh ouais, et moi 26.
2: Bravo.
1: 26 plus 32 égale...
2: T'es né
1: au vrai âge.
2: T'es un bug de l'an 2000.
1: Non, je suis un millénial de moins.
2: Bravo.
1: Eh ouais. Donc ?
0: Ouais, nous sommes sur Radio Campus Paris 93.9. À Toulouse, nous sommes diffusés sur le 94 à un horaire complètement rien à voir, différent. Comme quoi ?
1: Bah, hein, c'est à cause du décalage, c'est à la même heure, mais c'est pas la même heure pour tout le monde.
0: Si notre radio sans pub veut nous diffuser, ils peuvent nous mettre à n'importe quel horaire aussi.
1: Ouais, c'est vrai.
0: C'est cadeau, c'est gratuit.
1: C'est gratuit. Donc s'il y a des gens qui sont preneurs en Corse ou alors à Marseille, on peut faire l'accent aussi.
0: Mais oui, si vous avez une petite radio qui a besoin du fichier pour remplir une heure,
1: ouais.
0: Faites comme Campus Toulouse. Demandez-moi, je vous envoie le fichier.
1: Ouais, et si Spotify, tu nous entends, si tu pouvais arrêter de nous gonfler les couilles avec des histoires de droits, alors que les iTunes, les YouTube et tout ça, ils laissent diffuser, tout le monde écoute sur Spotify. Spotify, écoute-nous.
0: Garde-toi.
1: On veut être sur Spotify.
0: Okay, non, on veut pas. On veut pas.
1: Là,
0: on veut pas. Merde, ils financent des drones et la guerre.
1: Ah, bon, d'accord, alors on veut pas. On ira sur Deezer.
0: On y est déjà.
1: Arrête.
0: Mais si.
1: Merde. Je te prends de rien. Tu me dis rien, jamais.
0: Écoute.
1: Allez, je te mets de la
2: flûte de pan.
1: Carnaval pour t'embêter un petit coup, là.
2: Non, arrête de chantonner, la flûte de pan, c'est déjà assez pénible. Quand je te l'ai dit, Greg, on est 2026.
1: Ah, il y a du birimbo. Ah ouais, les Brésiliens, ils ont le sens du rythme, les Brésiliens.

0: Ah là là là là, ça blague pas la cuisine brésilienne. C'est bon. Une petite feijoada ?
1: Comment ça ?
0: Une petite feijoada du nouvel an. Tu sais qu'on commence le nouvel an toujours en mangeant une feijoada au Brésil.
1: C'est un plat à base de patates ? Non ? C'est quoi ?
0: Je te parle plus. On arrête l'émission. Je veux être remplacé.
1: Eh bien, je vais être remplacé. Avantageusement.
0: Trop d'ignorance. Battle Jazz Galactica, l'émission qui cultive l'ignorance de ses auditeurs. On vous apprendra rien de vrai sur le jazz.
1: Tu vas être remplacé par une jeune blonde. Voilà.
0: Ah ouais ?
1: Oui.
0: Avec une poitrine interminable ?
1: Non, pas du tout. Quelqu'un de normal.
0: D'accord.
1: Je ne juge pas les gens sur leur poitrine.
0: Ok.
1: Mais tu seras remplacé.
0: Non, bon, alors je vais quand même désannoncer. Ouais. Voilà, et puis voilà.
1: Une dernière fois.
0: Eh ouais. Ça t'a plu ?
1: J'ai bien aimé le piano, mais okay. J'ai un contre-piano. Tac à time.

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1: Elle est mignonne, Kenza, quand elle dit le jingle.
2: Ah, c'est ton jingle préféré.
1: Ouais, j'ai l'impression. Elle est mignonne, parce qu'on dirait qu'elle est toute petite.
2: Kenza ?
1: Ouais.
2: Mais en fait, tu serais surpris de la voir en vrai.
1: D'accord.
2: Et elle est méchante, en plus.
1: Ok, donc c'est plutôt Kenzo, quoi.
2: C'était Hampton Hose. You know Hampton Hose ?
1: Hose, tu mets des H partout, comme ceux qui savent pas parler anglais ?
2: Non, Hampton Hose.
1: Hampton Hose.
2: Oui, c'est ça.
1: Voilà, bah, t'en as oublié un, hein, de H.
2: Lequel ?
1: Celui après le N. Antonio.
2: Petit représentant pianistique de la côte ouest que tu aimes beaucoup. On me dit souvent, Greg passe tout le temps les mêmes disques. Je dis oui, c'est vrai, mais entre, il y a mes disques qui sont d'une variété, d'une beauté virtuosement.
1: Voilà. Il refait la grammaire. Battle Jazz Galactica, l'émission où on apprend à parler en français comme les dyslexiques.
2: Qu'est-ce que tu proposes? Ah non! Ah, dès la première note.
1: Eh ouais, on sait qui c'est.
2: Encore le même disque,
1: toujours le même disque. Mes petites compiles cheap de supermarché.
2: De Noël.
1: De Noël.

0: Petite musique de nuit sur Radio Campus Paris 93.9, offerte par Greg de Villanova. J'ai présenté. Il vient avec son site internet. Ensemble.
1: Pourquoi tu cries comme ça? C'était la petite musique de nuit. C'était The Man I Love par Miles Davis avec les Modern Jazz Giants. C'était le News Monk.
0: Ouais.
1: Bref, on va pas faire comme sur les autres radios.
0: J'aime bien quand c'est la trompette.
1: On aime bien quand c'est de la trompette. Toi
0: mais
1: aussi
0: j'aime pas quand il tape sur un aquarium au début. Il n'est pas bien ce morceau à cause du début. Heureusement qu'après il s'est débarrassé de tout le monde. Et puis il a eu peur quand Ornette Coleman est arrivé.
1: Ah, t'as encore mis ton disque pas au début.
2: Monsieur.
1: Eh ouais. On reconnaît bien là ton boulot de

0: Eh bien, mon cher Greg de Villanova, il y a un moment dans le jazz que je n'ai jamais compris, c'est l'apparition de Ornette Coleman. Ornette Coleman est venu avec son saxophone et a joué n'importe comment. Il a fait peur à tout le monde et pourtant, sa musique était plaintive et mélancolique, n'est-ce pas?
1: Tout à fait, mon cher président. Je n'en dis combien pas, mais...
2: Je sais pas, t'as pris des bonnes résolutions pour nous faire liège toute l'année ou...
0: Comment ça?
2: Bah, je sais pas, c'est bizarre ce disque-là.
0: Oui, c'est spécial. Ornette Coleman, c'est spécial. J'ai jamais compris. Mais j'avais envie. J'avais envie de dire que ça existe.
1: Bonne année 2026. Battle Jazz Galactica. Nous n'avons pas peur de vous casser les oreilles puisque de toute façon, on est les seuls à faire une émission de jazz sur Radio Campus Paris, sur Radio Campus
0: Toulouse. Non, il y a d'autres. On est les seuls.
1: On est les seuls. Les autres, vous n'existez pas.
0: C'est pas vrai. Vous pouvez parcourir la grille.
1: Non, il n'y a pas. Faut pas dire.
0: 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Il y a d'autres émissions de jazz et je ne doute pas que sur Campus Toulouse, c'est du jazz tous les jours à 18h. Je crois.
1: T'es actionnaire, t'es pas objectif.
0: J'habite pas Toulouse. Peut-être dans le Gers. J'irais bien dans le Gers, tiens.
1: Oh là là, dans l'Ain ou alors dans l'Aisne?
0: Non, le Gers, c'est à côté de Toulouse.
1: On s'est goûté un petit fait là? Pour oublier qu'on est sur Battle Gas Galactica.

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1: Toulouse aussi, Toulouse.
2: Ah là, on peut ce bouton-là.
0: Campus Toulouse.
2: Paris. Ah, raté, non, oh, c'est celui-là.
1: Non.
0: Radio Campus Paris.
2: Ah, oh, mais non, oh, c'est mais lequel non.
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1: Toulouse.
0: Paris.
2: Oh.
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2: Kenza. Toulouse.
1: Moi, je suis amoureux de Kenza. Elle est trop mignonne, Kenza. Radio Campus Paris. On dirait que voilà, elle va se faire attraper en train de voler quelque chose.
2: Ah, moi j'ai eu peur. C'était bien ton disque.
1: Pas mal, hein.
2: Enfin,
1: Wrong Foundation. Voilà, c'est Stéphane Ronget. Il s'est dit bon, ça fait un peu franchouillard. Je fais du jazz. Je vais faire un truc un peu plus qui sonne un peu plus comme si j'étais né en Amérique. Et je vais appeler ça The Wrongest Foundation. C'est le morceau Sam's Intro et ça envoie du bois.
2: Retour sur ce qu'était le jazz avant que tu mettes ton nez dedans. J'ai un interprète qui s'appelait Gros Indien.
1: Ouais.
2: Figure-toi. Il s'appelait Gros Indien et puis il a changé de nom.
1: D'accord.
2: Et il s'est devenu Fats Navarro.
1: Ah, pas mal.

0: Allez Greg, on se fait la bise?
1: Non. Tu connais l'histoire du mec qui voulait aller se coucher mais qui voulait pas aller se coucher?
0: Non.
1: Eh ben, je te la raconterai un autre jour.
0: C'est la fin de Battle Jazz Galactica. À la semaine prochaine.
1: Mais la manière dont tu dis, on croit que c'est terminé, qu'il n'y aura plus d'émission.
0: Non, la semaine
1: l'émission
0: prochaine.
1: L'émission touche à sa fin. Voilà, c'était une option possible. Et puis, à Toulouse, on ne parle pas le français de la même manière. Donc, il va falloir aussi adapter un peu notre vocabulaire, nos tournures de phrases pour que les mecs captent.
0: Peu cher, tu sais qu'à Toulouse, ils n'ont pas l'accent marseillais. Tu te rends bien compte ou pas?
1: Je ne sais pas. Moi, je suis allé une fois à Toulouse, ils n'avaient pas d'accent. J'étais déconcerté. J'étais couvert. J'ai compris que c'était des bobos qui venaient en fait du 19e qui avaient migré là-bas. Quoi.
0: C'est ça.
1: Mais... À Toulouse, il n'y a pas de Toulousains.
0: Si.
1: Ah bon?
0: Mais bien sûr, ils sont roses.
1: Ok, comme les saucisses.

0: Alors qu'est-ce que tu comptes faire, Kenny? Tu as envie de continuer à traîner dans les rues? Jusqu'à ce qu'on te tue?
1: Pourquoi vous dites ça?
0: Tu dois penser à ta vie. Parce que être un black en Amérique, c'est pas facile. Tout ce que je peux te dire, c'est... faut survivre.
2: Tu dois être bien heureux d'avoir passé ton diplôme, de l'avoir eu et d'être encore vivant à 18 ans. Et tu dois faire quelque chose de ta vie, quelque chose de propre, si tu veux pas finir comme lui.
3: Je ne finirai pas comme lui, ça j'en suis sûr. Non.

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